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1: Les êtres humains ne sont pas pleinement conscients de leur vie réelle. Ils agissent le plus souvent en tâtonnant. Leurs actes les suivent, les entraînent et les débordent par leurs conséquences.

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1: Vous voulez savoir ce qui se passe ailleurs sur Terre?
2: Tant qu'il y aura des hommes, il y aura des guerres. Et des martyrs plus ou moins volontaires.
1: Je ne crois pas aux frontières entre les peuples.
2: Peut-être en effet qu'il y en a qui souffrent ailleurs quand nous on a la belle vie. Et après? Une fois que vous en avez parlé, que vous avez compati, votre conscience est soulagée.
1: Tu vis dans un cocon. Tu refuses de voir ce qui se passe dehors. On partage le même monde, que tu le veuilles ou non. Il n'y a qu'un seul et unique monde.